0: de mettre dans notre vie un petit grain de fantaisie. À 16h16, il y a un express pour Saint-Tropez. 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Les voilà donc partis toutes pour d'autres cieux. 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Puis vient le bel Armand, puis vient d'autres amants, puis un contrat au Soudan et flan.
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